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1: Parfois, on doit voir comment vivent les autres pour être reconnaissant pour ce qu'on a. Certains meurent de faim, certains sont en fuite, certains pleurent.

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